éclectique Stanislas de Barbeyrac, ténor tout en finesse, élégance et précision, toujours proche de la mélodie, et cette œuvre méconnue de Charles Gounod, attachante par ses délicieux archaïsmes et la manière forcément personnelle qu'il a de conjuguer le dépouillement emblématique de saint François d'Assise, celui qui parlait aux oiseaux, et cette plénitude sonore généreuse qui est sa marque de fabrique. D'une œuvre méconnue de Gounod à un tube choral du même Gounod, il n'y a qu'un pas sur Opéra et sur France Musique.

de Gounod à Offenbach avec Véronique Gens, puis en forme d'hommage renouvelé à la soprano Jody DeVos, fauchée en plein élan par la maladie en juillet 2024, avec aussi ce Fantasio d'Offenbach. Pas son œuvre la plus connue, mais pas la moins attachante non plus, et cette romance d'Elsbeth, une romance étonnamment recueillie dans ce répertoire léger, et qui nous laisse entrevoir ce qu'aurait pu être la maturité de Jody DeVos, amenant la coloratour qu'elle était à exprimer tout son lyrisme dans le médium de la voix, Offenbach, avec lequel il n'y a aucune raison de ne pas poursuivre sur 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

Morgen, demain, Lied opus 27 numéro 4 de Richard Strauss, une mise en musique sublime d'un poème de John Henry Mackay. C'était Dame Janet Baker qui nous le chantait avec cet art consommé qu'elle possédait à merveille, savoir effleurer les mots sans jamais les brusquer. Dame Janet Baker, une immense leader singerine, ici en 1967 avec qui plus est le prince des accompagnateurs en la personne de Gerald Moore. Revenons au titre de ce programme sur opéra, Violence et passion. Petit clin d'œil à Visconti pour aborder une des œuvres les plus importantes du modernisme en musique au début du XXe siècle, Elektra, l'opéra tout de violence et de passion que Strauss composa à partir de l'année 1906 en collaboration avec Hugo von Hofmannsthal qui adaptait là sa propre tragédie d'après l'Elektre de Sophocle qui avait été donnée sur les planches au théâtre en 1903 dans la mise en scène de Max Reinhardt. L'œuvre emprunte son action à l'histoire antique des Atrides. Elle se déroule dans la cour intérieure du palais royal de Mycène. La fille du roi, Agamemnon, Elektra, veut venger son père, tué par sa mère, Clytemnestre, et l'amant de celle-ci, Égiste. Elektra demande pour cela l'aide de sa sœur, Chrysothémis, qui refuse. C'est son frère, Oreste, qui, encouragé par Elektra, accomplira la terrible vengeance. À l'issue de celle-ci, Elektra, ivre d'une joie extatique, danse éperdument et s'effondre, morte. En dehors d'une courte liste de noms dont font partie Birgit Nilsson ou Astrid Varney, c'est Ingeborg qu'on associe historiquement le plus au rôle d'Elektra, un des plus complexes du répertoire. Voici la version enregistrée en 1960, justement célébrée, de Carl Böhm à la tête de la Staatskapelle de Dresde, l'orchestre étant le personnage principal de l'action à égalité avec le rôle d'Elektra, ce pourquoi la chanteuse doit être une vraie guerrière pour lutter contre ce monstre qu'est l'orchestre d'Elektra, ce qui est le cas d'Ingeborg, ici entourée d'une vraie garde prétorienne avec Jean Madeira, Marianne Schesch, Fritz Hull.

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1: Gentlemen, ces chanteurs là-haut sur scène s'imaginent qu'on les entendra. À nous de faire en sorte qu'il n'en soit rien. On doit cette saillie historique à Sir Thomas Beecham avant une représentation de l'Electra de Strauss qu'il s'apprêtait à diriger. Electra, tragédie en musique où l'orchestre prédomine du fait de ses effectifs tout à fait imposants, 120 musiciens au bas mot. Une telle machine fait du bruit et Strauss s'en est donné à cœur joie. Une telle partition en 1909, c'était quelque chose. Dès la création à Dresde, on taxa Strauss d'hystérique et on considéra le rôle principal, celui d'Electra, de rôle le plus meurtrier du répertoire. Le ton est donné.
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1: Nous avons fait une petite pause dans cette tragédie en un seul acte sur un livret de Hugo von Hofmannsthal d'après sa propre pièce de théâtre. La première des 6 collaborations entre lui et le compositeur de Salomé. Viendront le Rosenkavalier, Ariane Anaxos, La femme sans ombre, Hélène d'Égypte et Arabella. Il est clair que la liste ne se serait pas arrêtée là si Hofmannsthal avait vécu plus longtemps. Nous écoutons la version gravée en octobre 1960 par la Deutsche Grammophon en la Lukaskirche de Dresde, avec Karl Böhm à la barre de l'orchestre et des chœurs de la Staatskapelle de Dresde, l'intense soprano allemande Ingeborg dans le rôle d'Electra, la contralto américaine Jean Madeira dans celui de Clytemnestre, sa mère, le ténor autrichien Fritz Uhl dans le rôle d'Égiste, l'amant de cette dernière, la soprano allemande Marianne Schech dans le rôle de Chrysothémis, sœur d'Electra, et enfin le baryton allemand Dietrich Fischer-Dieskau dans celui d'Oreste, le frère d'Electra. La tragédie se poursuit sur Opéra, au moment précis où Electra croit que son frère Oreste est mort.

0: Ainsi se termine Elektra, tragédie en un acte de Richard Strauss sur un livret d'Hoffmannsthal d'après le drame antique du grec Sophocle. La version de Carl Böhm enregistrée en 1960 avec Ingeborg dans le rôle titre, Jean Madeira dans le rôle de Clytemnestre, Fritz Hull dans celui d'Égiste, Marianne Schech dans celui de Chrysothémis et last but not least Dietrich Fischer-Dieskau qui incarnait Oreste. Le chœur et l'orchestre de la Staatskapelle de Dresde magnifiaient cette partition qui pourrait presque fonctionner sans chanteur. Nous en reparlerons tout à l'heure.
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0: Pour l'heure, écoutons le célèbre sextuor qui ouvre l'ultime opéra achevé du bavarois Richard Strauss sur un livret de son ami, le chef Clemens Krauss. Un livret où il est question de rivalité entre musique et parole. Là, la question ne se pose pas. Cette partition justement célèbre du sextuor en fa étant souvent jouée et enregistrée seule, sans le reste de l'opéra. Nous écoutons la version inimitable du sextuor à cordes de Vienne avec Erich Eubart au premier violon.

0: Le sextuor de Capriccio de Richard Strauss, interprété par le Wiener Streich Sextet, avec Erich Ebert au premier violon, Peter Matzka au second violon, Thomas Riebel au premier alto, Siegfried Fürlinger au second alto, Rudolf Leopold au premier violoncelle et Susan Hahn au second violoncelle. Une gravure EMI réalisée en juin 1993 en la grosseur salle du Mozarteum de Salzbourg.
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0: Une autre page du Capriccio de Richard Strauss est relativement souvent donnée, sans le reste de l'œuvre, à l'instar du sextuor. Il s'agit de la scène finale, le fameux monologue de la comtesse Morgen Mittag elf, demain matin à 11h, qui débute par une somptueuse page orchestrale, la musique au clair de lune. Nous écoutons la soprano finlandaise Soil Isokoski qui ici, dans son enregistrement chez Ondine en 2012, marche clairement dans les pas de ses aînés, Elisabeth Schwarzkopf et Gundula Janowitz. L'orchestre philharmonique d'Helsinki est dirigé par Oko Kamu.

0: L'air de la comtesse qui couvre toute la 13e et dernière scène de Capriccio, le dernier opéra de Richard Strauss, ici dans un enregistrement sans le reste de l'opéra, comme c'est souvent le cas au disque, et donc sans la courte intervention du majordome. Nous écoutions la merveilleuse Soyl Isokoski, comtesse de haut standing, accompagnée par l'Orchestre Philharmonique d'Helsinki, sous la direction d'Oko Kamu.
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0: Je vous disais tout à l'heure que la partition d'Electra de Strauss pourrait presque fonctionner sans chanteur. C'est ce que le chef Manfred Honeck a réalisé dans un esprit encore plus poussé que la suite symphonique du Chevalier à la Rose réalisée par Arthur Rodzinski dans les années 40. Manfred Honeck eut son premier véritable choc face à la puissance et l'expressivité extrême de l'orchestre d'Electra lorsqu'il joua en tant que violoniste sous la direction de Claudio Abbado au Wiener Staatsoper au début des années 80. Il réalisa dès lors que l'orchestre avait le rôle principal devant même Electra. S'appuyant sur sa conscience que Strauss composa l'œuvre dans un monde où la psychanalyse émergeait et allait durablement bouleverser la perception de la psyché humaine, Honeck a de fait conceptualisé une suite symphonique faisant œuvre d'orfèvre en faisant entendre les motifs des divers personnages tout au long de ce bijou symphonique de près de 34 minutes dont il a confié la réalisation au compositeur Tomasz Ile. Cette page a été enregistrée en première mondiale par l'Orchestre symphonique de Pittsburgh sous la direction du chef autrichien Manfred Honeck lui-même en 2016.

Nous écoutions la suite symphonique d'Elektra, conceptualisée par le chef Manfred Honeck et réalisée par le compositeur tchèque Tomáš Hillej. Un enregistrement effectué lors de concerts donnés en mai 2016 par l'Orchestre Symphonique de Pittsburgh, placé sous la direction du chef titulaire de la Phalange depuis la saison 2008-2009, Manfred Honeck lui-même. Les mélomanes, tout comme les audiophiles, ont de quoi se régaler avec cet enregistrement réalisé pour le label américain Reference Recordings au sein de la collection Fresh. Et c'est un véritable rafraîchissement, effectivement. Je ne vous donne qu'un conseil, écoutez les enregistrements d'Honeck à Pittsburgh, notamment les symphonies de Beethoven, c'est explosif, définitif et sans effet de mode. Nous concluons ce programme straussien, comme nous l'avons débuté il y a 3 heures, avec Dame Janet Baker et Gerald Moore.

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1: Bienvenue pour un nouveau voyage lyrique de 3 heures sur Opéra et sur l'appli Radio France, avec pour lever l'ancre un hommage au baryton basse Donald McIntyre, le Wotan du centenaire à Bayreuth pour Boulez et Chéreau, mais nous y reviendrons un peu plus tard au fil de notre périple. Le voici pour l'instant en Créon, dans l'opéra oratorio néoclassique de Stravinsky consacré à Œdipe. Créon qui annonce que c'est le meurtre impuni du roi Laïus qui a jeté l'épidémie de peste sur Thèbes.

Donald McIntyre, baryton basse néo-zélandais, décédé le 13 novembre 2025 à l'âge vénérable de 91 ans, est particulièrement à l'aise dans le style de chant déclamatif propre à l'oratorio. Chez Handel, il incarne le premier roi d'Israël, Saül, et la jalousie croissante et même délirante qu'il éprouve à l'endroit de David, pourtant vainqueur pour son compte de Goliath et des Philistins.

De Saül au Messie, on passe finalement de l'Ancien au Nouveau Testament, mais toujours avec le baryton basse néo-zélandais Donald McIntyre, toujours avec la musique de Handel et son goût particulier pour la trompette, oui oui, toujours aussi dans l'adaptation de Charles Jennens, propriétaire terrien et mécène, protecteur des arts en général et de Handel en particulier. Il faut dire qu'en 1741, lorsqu'Handel rédige la partition en seulement 22 jours, la partition de ce Messie, il a 56 ans et n'échappe à rien. Mais alors rien. Travail harassant, mauvaise santé et revers de fortune. Pourtant, c'est bien l'éclat sans pareil de Ré majeur qui triomphe au final.

Endel toujours, mais avec une autre artiste néo-zélandaise à la carrière brillante. Car après Donald McIntyre, baryton basse natif d'Auckland, c'est à la rencontre de Kirite Kanawa, soprano native elle de Gisborne, que nous allons. Kirite Kanawa qui porte l'héritage maori des autochtones de Nouvelle-Zélande en elle. Ses parents biologiques maoris sont trop pauvres pour l'élever et elle est adoptée par la famille Te Kanawa qui la prénomme Kiri, ce qui signifie « cloche » en maori. Car, et cela tombe bien, son père adoptif est comme elle, maori. Kirite Kanawa se souviendra toujours des circonstances de sa petite enfance en adoptant à son tour le jour venu. Et c'est lors du mariage mondo télévisé de Diana Spencer et du prince Charles qu'elle donnera l'une de ses interprétations les plus populaires en chantant ce « Let the bright seraphim ». Kirite Kanawa qui ne manquera jamais au cours de sa carrière de rendre hommage à ses origines maoris.

Avec sa ligne souveraine, son phrasé impeccable, Kirite Kadawa s'est fait connaître dans la musique de Mozart et le premier rôle qu'il apporte sur les scènes internationales est celui de la comtesse des noces de Figaro. Son élégance toute particulière lui ouvre naturellement ce genre de rôle issu de la noblesse. Mais c'est avec tout autant d'aisance qu'elle se glisse dans des rôles plus ingénus et facétieux. Et puisque nous sommes dans les noces de Figaro, elle troque à suivre le port altier de la comtesse pour la spontanéité inénarrable de Chérubin, le page du comte, Kirite Kadawa, dont on se rappelle ainsi qu'elle débuta dans le registre de mezzo-soprano. Et Chérubin qui, lui, amoureux de toutes les femmes, finit par s'attirer les foudres du comte, son maître. Et là, que faire ?

Évocation des débuts de la carrière de Kirite Kanawa avec ce rôle de la comtesse dans Les Noces de Figaro de Mozart. Tout y est. Finesse, subtilité, agilité et présence vocale de la soprano néo-zélandaise à fleur d'émotion, comme ce sera le cas dans le rôle de Desdemone, épouse d'Othello, rendue follement jaloux par la médisance de Iago. Desdemone et son émouvante Chanson du Saule, là encore toute de grâce et de douceur. Oui, décidément une présence subtile mais ô combien intense que celle de Dame Kirite Kanawa.

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1: Alors oui, c'est bien le grand Pavarotti que vous aviez à l'écran en écoutant la sublime Desdemone de Kirite Kanawa dans Othello, version Georg Scholti, à Chicago puis à New York. Car l'Othello de cette version, c'est bien lui, et je ne peux que vous inciter à l'écouter plus longuement, mais pour poursuivre sur Opéra et sur l'appli Radio France en compagnie de Verdi, c'est dans la mine mélodique du Trouvert que nous retrouvons le formidable ténor italien. Il aurait eu 100 ans en 2025.

Pavarotti, Manrico du Trouvert d'un Verdi qui sublime l'héritage du bel canto. Vous êtes décidément à l'écoute d'Opéra, votre web radio lyrique signée France Musique pour l'appli Radio France. Et nous retrouvons la soprano néo-zélandaise Kirite Kanawa pour un changement radical de répertoire, car sa voix versatile lui permet de s'adapter à des contraintes vocales très très variées, jusqu'à celle, faussement simple, de la comédie musicale américaine à laquelle contribue alors, nous sommes en 1938, un immigré allemand fraîchement débarqué mais bien décidé à révolutionner le genre, un certain Kurt Weill.

Aucun des grands auteurs de la comédie musicale américaine n'échappe à Kirit Kanawa. Irving Berlin, pour commencer, et sa simplicité désarmante qui sied à merveille à la soprano néo-zélandaise, ici aux côtés du maître himself, Nelson Riddle, qui fit tant et tant d'arrangements originaux pour Frank Sinatra. Et pour continuer, la musique de Cole Porter, où le sens du phrasé et le port de voix de Kirit Kanawa font mouche. De nuit comme de jour, sur votre web radio lyrique signée France Musique, avec une chanson popularisée par un certain Fred Astaire et qui aurait été inspirée à Cole Porter par l'écoute du goutte à goutte inexorable d'un robinet. Si, écoutez bien les paroles.

André Prévin fait ses premiers pas musicaux aux États-Unis en arrangeant puis en composant des musiques de films pour Hollywood. Il dirige également et joue du piano, aussi bien dans la musique classique que dans le jazz. Et c'est le terrain où il invite Keri Tekanawa à le rejoindre dans ce standard célébrissime composé en 1958 par Johnny Mandel pour un film qui, lui, en revanche, ne passera pas à la postérité. Tout le contraire du film à suivre, signé George Cukor, adaptation d'une comédie musicale à succès dont il reprendra tout simplement le titre « My Fair Lady ».

célébrissime air de l'acte fondateur pour l'opéra américain qu'est Porgy and Bess, signé George Gershwin, Summertime rend justice aux possibilités de Kiri Te Kanawa, à sa plasticité vocale ô combien sensuelle, qui fait d'autant plus merveille dans la musique de Richard Strauss, avec par exemple cet ultime des quatre derniers leaders, évocateur de jours déclinants, étant repris lui aussi au cinéma chez David Lynch, pour ne pas le citer.

Samuel Marinho est un sopraniste vénézuélien qui se fait fort de reprendre dans sa voix des morceaux écrits à l'origine pour des sopranos femmes et ainsi s'affranchir de la seule époque baroque dans ses interprétations. Il nous offre un parfait contrepoint à la voix de la soprano néo-zélandaise Kirite Kanawa qui nous accompagne dans notre voyage lyrique du jour sur Opéra et sur l'appli Radio France. Kirite Kanawa que nous ne tardons pas à rejoindre pour un trio de légendes au disque, celui qu'elle forme avec Anne-Sophie von Otter et Barbara Hendricks pour la stratosphérique scène finale du Chevalier à la Rose.

0: un final straussien sublime qui a le don de suspendre le temps avec une infinie tendresse, un trio féminin aux touches subtiles, Kirite Kanawa, Anne-Sophie von Otter et Barbara Hendricks. Alors une fois n'est pas coutume, nous allons remonter le temps de ce chevalier à la rose aux côtés d'une mezzo d'époque, tout simplement, Christa Ludwig en maréchal, qui nous explique à quel point le temps est une chose étrange.
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Magnifique Christa Ludwig et à ses côtés l'Octavian de la soprano qui fut la Brunhilde du centenaire à Bayreuth aux côtés du compatriote de Kirite Kanawa, le baryton basse néo-zélandais Donald McIntyre. Et c'est une promesse, nous écouterons aussi la sublime scène finale de la Valkyrie dans cette version. Cette soprano qui était aux côtés de Christa Ludwig, c'est Dame Gwyneth Jones, soprano galloise. Et pour rester encore un instant dans cette braise harmonique qu'est la musique de Richard Strauss, un extrait d'Electra, le plus tellurique de ses opéras que j'ai eu la chance d'entendre au Deutsche Oper de Berlin avec Gwyneth Jones justement et sa désarmante certitude dans l'aigu, mais aussi avec Christa Ludwig qui y faisait de très émouvants adieux à la scène.

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1: Ah là là, oui, je sais, c'est terrible de couper ainsi le flot si prenant de cet incroyable opéra qu'est Elektra. Mais c'est pour vous proposer l'extrait d'un autre opéra, tout aussi incroyable, je vous le promets, le plus long jamais composé, dit-on, peut-être aussi le plus généreux, Les Maîtres Chanteurs de Nuremberg, d'un Richard Wagner qui lorgne désormais avec bonheur du côté de Verdi, toujours avec Gwyneth Jones, et pour amener le formidable final de la Valkyrie.

Eh bien voilà, nous y sommes chez le grand Richard, opératiquement 100 ans bien sûr, et en belle compagnie avec Dame Gwyneth Jones, Brunhild mémorable aux côtés du Wotan de Donald McIntyre lors du centenaire de l'anneau du Nibelung, le fameux ring à Bayreuth. C'est Wieland, puis Wolfgang Wagner, petit-fils tous deux de Richard, qui décide de confier l'entreprise au jeune chef français d'alors, Pierre Boulez, qui fait des pieds et des mains, littéralement, pour emmener et maintenir dans l'aventure le génial metteur en scène Patrice Chéreau. Le reste appartient à la légende.

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1: Émouvante scène finale de la Valkyrie, où l'amour entre père et fille irradie de ce tourbillon musical qui emporte leur échange final. Brunhilde est endormie et abandonnée à un sort de simple mortel après avoir désobéi et tenté de remettre en cause le fragile équilibre du monde des dieux au nom de l'amour même. C'est là que la magie du feu sacré, élevée autour d'elle à la demande de Wotan lui-même, s'empare du plateau. Reste à conclure ce beau voyage en compagnie de la soprano Gwyneth Jones avec peut-être son plus beau rôle à l'opéra, dans lequel elle offre en tout cas, avec son registre médian très légèrement en creux, une dimension profondément humaine au personnage de Médée.

Bien sûr, c'est Maria Callas qui remit à l'honneur la Médée oubliée de Cherubini. Et dans un style assez différent, c'est Gwyneth Jones qui lui offrira toute son humanité, quelque chose qui lui appartient en propre et la rend, elle aussi, inoubliable. Et le voyage se poursuit sur votre web radio lyrique signée France Musique.

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1: Pardon, monsieur, la station Aubert, s'il vous plaît. C'est la prochaine. Merci beaucoup.

Pour le profane et même pour bien des mélomanes, Aubert est une station de RER à Paris. Néanmoins, cette dernière étant située non loin de l'Opéra Garnier, on aime à imaginer que cela n'étonnera désormais plus personne. Daniel François Esprit Aubert, c'est entendu, fut un compositeur d'opéra et d'opéra comique. Né à Caen en 1782 dans une riche famille, il fut durant sa prime jeunesse quelque peu dilettante. Notre homme avouait volontiers et avec humour n'avoir jamais composé qu'en bâillant. À la mort de son père en 1819, sans héritage et devenant d'un coup d'un seul soutien de famille, il campa face à la vie une toute autre attitude et se mit au labeur. Armé de son indéniable talent, il fut l'élève de Cherubini, et de sa fructueuse collaboration avec le librettiste Eugène Scribe. Outre sa production très profuse, il prit la direction du Conservatoire de Paris en 1842 pour la garder jusqu'à sa mort en 1871. Si Aubert devint une véritable institution de son vivant, s'il fut le créateur du grand opéra français, préparant la route à des Gounod, des Bizet, des Messager, et même plus tard un Wagner, sans oublier Offenbach, qui sera autrement plus fou et déjanté que lui, au final, on ne connaît que peu sa musique, si ce n'est quelques titres, tels Fra Diavolo, opéra comique créé en 1830, dont nous venons d'écouter l'ouverture, et que nous allons poursuivre avec le premier acte en entier, sous la direction de Marc Soustrot.

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0: Je vous écoute, Mia.
1: Je avais enlevé, selon l'usage, Miss Pamela. Et pour éviter les poursuites, j'avais voulu voyager en Italie avec elle et la dot que je avais enlevée aussi. À une lieue d'ici, le postillon à moi, il avait été arrêté.
2: Yes, par des bandits. Oh my God.
0: Et que vous ont-ils dérobé?
2: Tous mes diamants.
0: C'est la bande que nous poursuivons, celle de Fra Diavolo. Allons, messieurs, en route. Buvez le coup de l'étrier et dirigeons-nous du côté de la montagne.
3: Lorenzo, je ferai des vœux pour vous.
4: Oui. Faites-en pour que demain je ne puisse pas voir votre mariage. Adieu, Zerline.
0: En marche !
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1: Vous avez écrit que je promettais 3000 francs.
2: L'écrin ? Il en valait 300 000. Et s'il était perdu, ce était de la faute à vous qui avez voulu prendre le chemin de traverse.
1: Pour éviter ce cavalier si élégant qui nous suivait partout et qui s'arrêtait toujours dans les mêmes auberges. Vous faisiez le coquetterie avec lui.
2: Moi? Le coquetterie?
1: Yes, milady. Je l'avais vu. Et je déclare ici que je ne voulais pas.
2: Vous ne voulez pas?
1: C'est-à-dire, je voulais bien. Mais je ne voulais pas. 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

0: Servez monsieur le marquis. J'espère que monseigneur sera content de ma fille, que je laisse maîtresse de la maison.
1: Ah, vous partez?
0: Je vais coucher à 2 lieues d'ici, chez Francesco, mon gendre, que j'amènerai demain matin avec toute la noce.
1: Avez-vous beaucoup de monde dans cette auberge?
0: Vous, monseigneur, et ceux que vous venez de voir, Milord et Milady.
2: Milord a été attaqué et dévalisé par les bandits de la montagne.
0: Depuis que Fra Diavolo s'est établi dans ce canton.
1: Fra Diavolo? Qu'est-ce que c'est que cela?
2: Vous n'en avez pas entendu parler? Un fameux bandit. Et comme dit la chanson,

0: demandez-vous ?
1: L'hospitalité pour cette nuit.
0: On ne reçoit pas ainsi des mendiants, des vagabonds.
1: Nous sommes des pèlerins.
2: Tenez, tenez, voici ce que je vous donne au nom de cette belle enfant.
3: Oh, monsieur le marquis.
2: Monsieur l'hôte, je veux bien payer leur souper et leur coucher.
0: Dès que monsieur le marquis s'y intéresse, il n'y a pas besoin d'autres recommandations. Adieu, monsieur le marquis. J'espère demain matin, en revenant avec mon gendre, retrouver encore votre seigneurie.
2: Qu'y a-t-il de nouveau ? Et qui vous amène ?
1: L'entreprise a réussi. Nous avons arrêté Milord et ses diamants.
4: Toutes les indications que vous aviez données étaient si exactes.
2: Eh bien, est-ce tout ?
4: Non, vraiment. Et nous craignons d'avoir été trompés. Cette cassette que vous nous aviez annoncée et que Milord devait avoir dans sa voiture, impossible de la trouver.
2: Imbécile ! Manquer une si belle opération. Je saurai à tout prix ce que cet or est devenu. Allons, il faudra encore faire de la musique avec Milady. C'est elle. Eh bien, vous n'êtes pas encore parti ?
5: Oui, je vais commander le punch avant Milord.
2: Charmante Milady !
5: Oh, c'est encore vous ! La chambre voisine. Lui, c'est jaloux. Jaloux comme Othello.
2: C'est donc l'offensé que j'en tire à du haut. Et nous pouvons, sur cette mandoline, répéter tous les deux cet air que nous commençâmes hier.
5: Je l'entends. C'est lui.

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0: nous répétions cette barcarolle.
1: C'était bien aimable à vous, pendant que je m'impatientais, moi, pour le punch.
2: Ah, mon Dieu, milord, est-ce qu'il serait arrivé malheur à ces 500 000 francs en or que vous alliez placer à Livourne?
1: Je les ai toujours.
2: Ah, tant mieux, je respire. Comment avez-vous pu sauver votre or?
0: Il avait changé les pièces d'or en billets de banque et il les avait fait coudre.
2: Où cela?
1: Dans mon habit et dans la robe de Milady.
2: C'est bon à savoir.
3: Écoutez, quelle est donc cette marche guerrière?

0: Ainsi se referme le premier acte de Fra Diavolo. Nous retrouvons le héros dans à peine une minute, dans sa confession nostalgique au tout début du troisième acte.
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0: L'ouvrage d'Aubert Escribe fut représenté des centaines de fois de sa création en 1830 à l'Opéra Comique jusqu'en 1906. Il sera alors oublié par les Français, mais restera joué sur la scène internationale jusque dans les années 20, connaissant même la consécration suprême en étant adapté à Hollywood en 1933, l'année de King Kong, avec dans les rôles-titres Laurel et Hardy. Ensuite, petit à petit, l'œuvre sombre dans l'oubli total, tout comme son compositeur d'ailleurs. On redécouvrira néanmoins ce Fra Diavolo, bandit de grand chemin typé Arsène Lupin avant l'heure, en janvier 2009 sur les planches de la salle Favart à Paris. Il faut reconnaître que ce personnage de bandit séducteur, frère du Don Giovanni de Mozart, a bien du panache, surtout incarné comme ici par un Nicolas Hyeda, certes vieillissant mais encore bien vaillant.

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2: Avant de retrouver les portées d'Aubert, restons quelque peu dans l'ambiance avec le rondo final du premier concerto pour clarinette et orchestre du Finlandais Krusell, avec dans le rôle titre le clarinettiste Kari Krikou.

0: sous les doigts du très talentueux Aurélien Pontier, la paraphrase sur la valse du Faust de Gounod, signée Franz Liszt.
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Fra Diavolo fut le premier grand succès parisien du duo Aubert-Scribe. Suivront le Domino Noir en 1837, les Diamants de la Couronne en 1841, La Part du Diable en 1843, Haydée en 1847 et At Least But Not Last, Manon Lescaut en 1856, quand bien même, et il est bon de le rappeler, grand succès ne dit rien de la qualité d'un ouvrage. Effectivement, le roman mémoire de l'abbé Prévost a mieux inspiré Messager et Puccini, ainsi que leurs librettistes dans leurs Manon respectives. Mais ce n'est pas une raison pour ranger au rayon des oubliettes ces pages de musique qui gardent tout de même quelques charmes et saveurs, et même plus parfois, surtout quand la belle est campée comme ici par Maddy Mesplé en 1974, en compagnie notable des chœurs et de l'orchestre lyrique de l'ORTF, dirigé par Jean-Pierre Marty. Au second acte, Manon, Maddy Mesplé, rejette toujours les avances du marquis d'Hérigny, se servant même de lui pour accéder à celui qu'elle aime, le chevalier des Grieux, incarné par Jean-Claude Orliac.

0: Manon ! Qu'est-ce que je disais ? Manon, chez moi, à 7 heures ?
1: Oh, quel plaisir de vous trouver !
0: Tu dis vrai ?
1: Imaginez-vous, monsieur le marquis, que je viens de la caserne.
0: Eh bien ?
1: Pour voir ce pauvre chevalier que j'aime plus que jamais. Et quand je me suis présentée en faisant ma plus belle révérence, on ne passe pas sans permission. Permission de qui ? Du colonel. Quel est-il ? Le marquis d'Irigny. À ce nom, j'ai manqué tomber de joie et de surprise. Vite, monsieur le marquis, il n'y a pas de temps à perdre. Donnez-moi un ordre, un permis.
2: Pourquoi ?
1: Comment pourquoi ? Mais depuis hier, depuis un siècle que je ne l'ai vu, je ne peux pas vivre ainsi. J'en deviendrai folle.
2: Vous l'aimez donc, toujours ?
1: Éperdument.
2: Et moi, ingrate ?
1: Vous aussi ? Vous êtes si bon, si généreux. Et puis vous allez me signer ce permis, et alors je vous aimerai encore plus.
2: Comme des grieux ?
1: Ah non !
2: Ah, Manon, est-ce ma faute si je suis venu trop tard, si je n'arrive qu'aujourd'hui ?
1: Il fallait arriver hier.
2: Et demain, ne peux-tu choisir encore ?
1: Déconnez, monseigneur, on ne choisit plus.

0: Ainsi que je vous l'ai promis, Manon, je reviens vous apporter ce permis. Attendez-moi de grâce.
1: Bonne nouvelle du chevalier, mon colonel.
2: De Desgrieux, parlez donc.
1: Tiens, ma cousine, quand je dis bonne nouvelle, je veux dire mauvaise. Cousine, mauvaise pour la famille.
2: Qu'y a-t-il donc ?
1: Il y a que malgré la discipline, le chevalier voulait sortir dès ce matin, sortir pour voir Mlle Manon, ma cousine, dont il était inquiet et jaloux.
2: Est-il possible ?
1: Qu'il est entré en fureur contre le caporal, qui voulait l'empêcher de sortir, et lever la main sur un supérieur.
2: Oh, ciel !
3: Je reçois en instant des graves et d'importantes nouvelles concernant le chevalier.
2: Oh, mon Dieu, que va-t-il devenir ?
3: Rien ne peut le soustraire au châtiment qu'il a mérité. Moi seul, en cherchant bien, pourrais peut-être trouver un moyen.
2: Quel est-il parlé, je vous en conjure ?
3: J'ai depuis hier entre les mains l'engagement du chevalier, lequel est bien signé par lui.
2: Oh, ciel !
3: Mais pas encore par moi.
2: Je comprends.
3: Jusque-là, il n'est pas encore soldat.
2: Et pas coupable, c'est évident. Quel bonheur, vous le sauverez, n'est-ce pas ?
3: À certaines conditions qui ne dépendent pas de moi, mais de vous.
2: De moi ? Lesquelles ?
3: Je vais vous les dire.

0: buffet splendide. Voilà comme j'aime les balles.
1: Je viens vous dire que l'on arrive de tous les côtés.
2: Obligé de recevoir dans un pareil moment. Quelle ennui.
0: Que ce pavillon soit réservé. Que personne n'y pénètre. Et rappelez-vous bien que ce n'est plus à moi, mais à madame.
1: C'est un orage qui se prépare. Et toute seule ici, vous aurez peur peut-être? Je reste alors, je reste.
3: Non, monsieur le marquis, tout ce monde qui vous attend, laissez-moi, je vous le demande. Je vous en prie.
0: M'en prier? Vous êtes bien bonne. Vous pouviez l'ordonner.

0: C'est donc vrai.
1: Toi, mon chevalier.
0: Vous, Manon, dans ces lieux. Je ne pouvais le croire.
1: Je n'y suis venue que pour te sauver. Ah, mon Dieu, qu'as-tu donc? Comme tu es pâle, tu te soutiens à peine.
0: Ce n'est rien. L'émotion, la fatigue...
1: Ah, mon Dieu, il se trouve mal. C'est évident. La fatigue, la faiblesse. Que l'on serve de couvert et à l'instant. Ami, reviens à toi.

Ce deuxième acte du Manon Lescaut d'Aubert Escribe nous apportait moultes aventures saupoudrées de triangles amoureux, d'une pincée de chantage, d'une évasion spectaculaire, de la fuite des amants et enfin de l'arrestation des mêmes. Cet ouvrage sera le dernier grand triomphe de la paire Aubert Escribe, et oui, au même moment, au mi-temps des années 1850, surgissait aux oreilles et aux yeux du public parisien le génie spectaculaire du compositeur de l'avenir, celui qui les écrase tous, j'ai nommé Jacques Offenbach. 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

Nous écoutions quelques mignardises, à l'instant roulé-boulé par ce diable de Georges Siffra, la tarentelle de bravoure de Franz Liszt, d'après la tarentelle que l'on trouve au troisième acte de la muette de Portici, opéra dit sérieux, de Daniel-François Esprit-Aubert. Le rôle-titre de la muette est, c'est notable dans un opéra tenu par un personnage qui ne chante pas, la plupart du temps incarné sur scène par une danseuse, Portici étant un port des faubourgs de Naples. L'action, enfin, se situe en 1647, au moment où Tommaso Agnello d'Amalfi, dit Masaniello, révolutionnaire napolitain, mène les insurgés contre la vice-royauté espagnole alors en place. Sous une trame historique, politique et tragique, c'est l'éternelle histoire d'un amour impossible. Aubert et Scribe signaient là en 1828 et avant les premiers grands succès dans le genre de l'opéra comique, l'acte fondateur du grand opéra français qui galvanisa les salles et fut donné à de très nombreuses reprises. Nous en écoutons les 4e et 5e actes. Masaniello, frère de la muette, Fenella, et chef des félons, accuse le coup lorsqu'il constate le carnage qu'il a pourtant lui-même entraîné.

Les garçons et les filles de la bonne ville de Mirlemont ont chanté ensemble dans un extrait de l'opéra en trois actes d'Arthur Sullivan de Beauty Stone, l'œuvre écrite entre 1897 et 98, un drame faustien et médiéval. Avec une intrigue située au XVe siècle, l'opéra a été créé le 28 mai de la même année au théâtre de Savoy, comme on le dit en anglais. Le bâtiment, situé à Londres, à la place de l'ancien hôtel Savoie, et à l'occasion de la création de Beauty Stone, c'est le compositeur qui a dirigé les chanteurs, le chœur et orchestre de cette soirée. Mais sur la capture sortie en 2013, vous avez entendu le chœur de la BBC de Pays de Galles, accompagné par l'orchestre de la BBC, des mêmes Pays de Galles. Ces ensembles, ainsi que les chanteurs, ont été placés sous la direction de Rory MacDonald. Et nous continuons avec les mêmes interprètes, avançant un peu dans l'œuvre de Sullivan, suivi par une capture live des stigmatisés Die Gezeichneten de Franz Schacker, l'opéra écrite entre 1913 et 1915 qui a été créé en 1918. Le ténor William Cochrane y incarne le personnage d'Alviano aux côtés des basses Charles Van Tassel et Wout Oosterkamp, respectivement le capitaine et le podesta. On entend aussi le chœur de femme et la voix d'une servante. Et il y a une autre, la servante, je veux dire, dans l'extrait de Powder Her Face, l'opéra de Thomas Hades, qui a dirigé l'ensemble Almeida dans la capture de son œuvre. Et c'est la soprano Valdin Anderson dans le rôle de la servante, tandis que la duchesse est chantée par une autre soprano, Jill Gomez. Le rôle de l'électricien est campé par le ténor Niall Morris.

0: C'est la musique de Leo Janáček et de son opéra Liška Bystrouška, la petite renarde rusée, qu'on a entendu en dernier lieu, et c'est un chant d'amour ou de fascination entre la renarde et un renard, chanté ici par deux sopranos, la colorature Elena Tatermouchova et Eva Zygmundova. Cette dernière a campé le personnage du renard. Et dans cet enregistrement de 1970, réalisé dans la salle Smetana de la maison municipale de Prague, les solistes ont été secondés par le chœur et orchestre national de Prague, dirigé par Bohumil Gregor, élève et protégé entre autres par le légendaire Karel Ančehl, qui a fait confiance à sa volonté de diriger un orchestre. Il l'a fait toujours sensiblement, tout en connaissant l'œuvre sur le pupitre de la musique tchèque en général, au bout des doigts. Devenu le spécialiste de Janáček, il a dirigé surtout ses opéras et il les a présentés partout où le régime de l'époque lui a permis de se rendre. Et juste avant, c'était le ténor Placido Domingo dans l'air tiré de l'opéra d'Isaac Albéniz, Pepita Jiménez, l'œuvre inspirée par le roman de Juan Valera. L'orchestre de la Communauté de Madrid était dirigé par José de Eusebio.
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0: C'est un quintet qu'on retrouve au début de cette séquence musicale et il vient de la flûte enchantée écrite par Mozart, évidemment. Et c'est une capture autrichienne du mois de septembre de l'année 1980 où on entend tous les principaux protagonistes, à commencer par la soprano Ileana Kotrubas, la colorature Zdislava Donat, le ténor d'origine suisse Eric Tapie, le baryton Christian Bösch et la basse finlandaise Martti Talvela. Tous ces chanteurs ainsi que l'orchestre de Vienne sont dirigés par James Levine. Et après vient le moment pour d'autres belles voix comme celle de la soprano Jan Sutherland chantant l'air de Rosina, le personnage principal de l'opéra éponyme de William Shield, le compositeur anglais du XVIIIe siècle.

C'était un arrangement de Granada d'Augustin Lara, un compositeur mexicain et chanteur aussi d'ailleurs, surnommé El Flaco de Oro ou bien El Musico Poeta. La soprano Renata Tebaldi l'a enregistré en 1969 et ce chant peut être trouvé sur son disque Profil sorti en 1997. Avant, on a entendu la voix de la soprano Joan Sutherland, un air de Jeannette qui se trouve également sur son disque Profil. L'extrait est tiré de l'opéra comique Les Noces de Jeannette de Victor Massé. Et après, nous poursuivons par la musique de Granados, Puccini, Saint-Saëns, Tippett et autres, avec des belles voix du ténor Giacinto Prandelli ou la soprano Renata Tebaldi, encore elle, qu'on entendra dans la Bohème. Et puis, on écoutera aussi l'orchestre symphonique de Vienne, dirigé par Sylvain Kamberling, qui excelle dans la danse des prêtresses extraits de Samson et Dalila de Camille Saint-Saëns.

0: C'était la voix de la soprano Pumeza Machiquiza dans l'air tiré de l'opéra Les Gelosie Villane de Giuseppe Sarti, un disque enregistré en 2015 à Aarhus de Danemark. La chanteuse sud-africaine est accompagnée par l'Orchestre symphonique d'Aarhus, placé sous la direction de Tobias Ringborg.
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0: Et nous continuons avec la musique du même compositeur italien du XVIIIe siècle, Giuseppe Sarti, et son opéra intitulé Giulio Sabino, ou Jules Sabin si vous voulez. L'air de Sabino est chanté dans une capture live du Festival de Ravenne en 1999 par la mezzo-soprano Sonia Prina, en duo avec la soprano Elena Monti, qui interprète respectivement Jules Sabin et Eponina. Brunhilde et Wotan vient après, chanté par la soprano Birgit Nilsson et la basse Georg London. Capté à Walthamstow, donc à nord-est de Londres, en septembre 1961 par l'Orchestre symphonique de Londres, dirigé par Eric Leinsdorf, le chef historique de Metropolitan Opera. Il s'est réfugié aux États-Unis durant la Seconde Guerre mondiale où il a fait une grande carrière. Et c'est justement l'orchestre de cette grande institution, dirigée par Dimitri Mitropoulos cette fois-ci, qu'on entendra dans les extraits de Boris Godunov de Modest Petrovitch Moussorgski. Le ténor Albert Dacosta y incarne le personnage de Grigori et la basse Norman Scott, celui de moine et chroniqueur Pimène.

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0: Les trois gardes, soit les deux barytons, Charles Demsel, David Hamilton et le ténor Robert Svensson, ont chanté avec les membres du chœur de Westminster dans l'opéra de Samuel Barber, Antony and Cleopatra. L'œuvre a été captée en 1983 durant une présentation donnée dans le cadre du Festival de Spoleto en Italie. Et en dernier, c'était un extrait relatif à une grande époque de l'orchestre de l'Opéra de Lyon et son chef Kent Nagano. Vous avez entendu la soprano Cheryl Studd dans le rôle de Susanna Polk en duo avec le ténor Ken Chester qui a campé le rôle de Lilibet McLean. Disons aussi que l'auteur de cet opéra du XXe siècle est Carlyle Floyd.
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0: On va donner congé aux chanteurs maintenant et dans cette parenthèse vocale provisoire, je vous propose d'écouter quelques danses instrumentaux telles que le fandango d'Amadeo Vives, un round du 19e siècle, l'œuvre de Georg McFerrin, un musicien anglais, et même la danse de Salomé, extraite de l'opéra éponyme. On sait que cette danse était un peu particulière, mais ça reste une très belle musique de Richard Strauss.

0: Oh Maiden, my Maiden, chantait le ténor David Hughes dans l'air de Goethe, extrait de l'opérette de Franz Lehár, Frederica, écrite par le musicien en 1928. Il était accompagné par l'orchestre symphonique de la ville de Birmingham, dirigé par Louis Frémo.
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0: Un autre nom de fille a bien servi d'inspiration pour donner le titre à un opéra, ce qui se passe assez souvent dans le monde musical. Giuliana, ou Juliana si vous voulez, donc, est une œuvre de Joseph Phipps, un musicien britannique, auteur de cet opéra de chambre créé en 2018. De ce conte moderne sur le pouvoir de l'argent, l'immigration, la politique, la drogue et j'en passe, la mezzo-soprano Rebecca A. Fonvie-Jones chante le personnage de Kerstin et dans le second extrait, on écoutera le duo de la soprano Zoe Drummond dans le rôle-titre de Juliana et le baryton Felix Kemp en tant que Juan. Ensemble Nova Music est dirigé par Georg Vass. Après, la soprano de renom, Renée Fleming, prête sa voix à Susanna, le personnage principal de l'opéra éponyme de musicien américain Carlyle Floyd. On a déjà écouté sa musique, mais cette fois on change un peu et c'est l'orchestre de la Metropolitan Opera de New York, dirigé par James Levine, qui accompagne la chanteuse. Le ténor Placido Domingo nous dit après que « Love moves by night » et la soprano Carol Vanes ne le contredit pas. Elle a raison.

0: Deux extraits se trouvent à la fin de cette séquence et c'est le 19e et le 20e siècle qui se suivent musicalement dans les extraits d'Agnès di Hohenstaufen, opéra de Spontini, et Antony et Cléopâtre du compositeur américain Samuel Barber, l'œuvre inspirée par William Shakespeare. La basse, Erik Halvarsson y interprète Enno Barbus, secondé dans un extrait par Rob Phillips et David Dick qui incarne deux soldats. Avant, on a entendu la voix de la soprano Montserrat Caballé, celle d'une autre soprano, Antonietta Stella, ainsi que du ténor Bruno Prevedi. Tous ces chanteurs ont été accompagnés par le chœur et orchestre de la RAI de Rome dans un enregistrement d'avril 1970 dirigé par Riccardo Muti.
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0: Nous terminons ce programme par une excursion au XXIe siècle et c'est la figure de la minimal music américaine Philip Glass qui nous y amène. Je vous propose d'écouter la voix du baryton basse Martin Aschreiner qui campe le rôle de Kepler, cet astronome et mathématicien allemand du XVIe siècle. L'orchestre Bruckner de Linz, dirigé par Dennis Russell Davis, accompagne le chanteur dans cette capture de 2010. Ensuite, la musique de Schröcker côtoie ici celle de Mozart pour trouver un extrait de l'opéra de Janáček à la fin, par exemple. Le dialogue des deux ténors tchèques Ivo Žídek et Vilém Přibyl n'est pas très optimiste, certes, mais il est malheureusement toujours d'actualité. Profitons donc de la beauté de cette musique du dernier opéra de Leoš Janáček, joué ici par l'orchestre philharmonique tchèque placé sous la direction du chef mythique tchèque Václav Neumann.

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Le baryténor américain Michael Spiers dans les second et troisième airs du Mithridate de Mozart sur les cinq consacrés au personnage titre. On mesure toute l'étendue du spectre de la voix du chanteur et surtout l'agilité avec laquelle il passe d'un registre à un autre. Une merveille que l'on trouve dans la récente quasi-intégrale de Minkowski chez Erato, dont l'enregistrement fut réalisé en novembre 2020 en pleine pandémie Covid pour célébrer les 250 ans de l'œuvre. Albert Einstein regrettait qu'on eût mis entre les mains d'un si jeune adolescent un livret aussi génial que celui de Mithridate. D'après Racine, Mozart avait effectivement 14 ans quand il composa cet ouvrage, qui, s'il n'est pas loin s'en faut l'égal des cinq grands opéras de la maturité, n'en recèle cependant pas moins de somptueuse beauté, à l'instar de cet air de Sifare à l'acte 2, scène 7, le fameux Lunghi date mio bene, avec corps obligé, chanté par une sensible et enchanteresse Elsa Dreissig.

Elsa Dreissig dans le Mithridate de Mozart, l'air de Sifare à l'acte 2, scène 7. Mithridate fut créé en 1770 à Milan au Teatro Reggio Ducale, théâtre lyrique qui avait toute sa place avant l'édification du Théâtre de la Scala en 1778. La Scala de Milan, c'est dans ce lieu mythique que nous postons nos oreilles à présent pour écouter Anna Netrebko dans sa langue maternelle, s'il vous plaît, aux côtés de Riccardo Chailly pour l'air de Lisa à l'acte 3 de La Dame de Pique de Tchaïkovski.

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1: Amata delle tenebre, littéralement aimé des ténèbres, c'est ainsi qu'a été titré l'album de Netrebko, sur la pochette duquel figure en grandes lettres dorées son prénom, Anna. La diva nous interprétait l'air de Lisa dans La Dame de Pique de Tchaïkovski. Picorons sur cette galette irisée d'air, tous plus sombres et désespérés les uns que les autres, même si le désespoir peut se teinter de mille et une couleurs. Les ténèbres ne présentaient-ils pas des teintes moirées dans l'outre noir de Pierre Soulages? Voici Sola perduta abbandonata du Manon Lescaut de Puccini.

La Manon de Puccini ne veut pas mourir, mais tout est fini, tout est consommé. Manon Lescaut de Puccini, c'est la détresse en cinémascope, et c'est pour cela qu'on l'aime. Nous écoutions Annette Trepko, accompagnée par l'orchestre du théâtre de la Scala de Milan, dirigé par Riccardo Chailly. Voici un autre bijou de l'opéra italien, où les états d'âme de l'héroïne, ici l'Adrienne Le Couvreur de Francesco Schiller, sont semblables à ceux de Manon que nous venons de quitter.

Après le Poveri Fiori d'Adrienne Lecouvreur, piochons un air de l'album Diablement varié d'Anane Trepko, Amata dalle Tenebre chez Deutsche Grammophon, album qui nous donne un prisme allant de Porcel à Chilea, en passant par Verdi, Wagner, Tchaïkovski, Puccini et Richard Strauss, tout cela sous le même thème sombre du désespoir des héroïnes d'opéra.

Le premier des deux grands airs d'Aïda dans le chef-d'œuvre de l'intime signé Verdi, c'était Ritorna Vincitor à l'acte 1. Notez que nous n'avons écouté jusqu'ici que des airs en langue italienne et russe, la langue de Goethe s'ayant peut-être moins bien à la diva Netrebko. Écoutons néanmoins son air d'Elsa au premier acte de Lohengrin de Wagner, seul dans les jours sombres.

0: Ce n'est pas faire affront à Anna Netrebko que de trouver son allemand perfectible ici ou là, mais que le chant est beau, que la voix est belle. Nous écoutions l'air d'Elsa au premier acte de Lohengrin de Richard Wagner.
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0: De Lohengrin, transition toute trouvée, nous passons à Parsifal. En quelque sorte, après le fils, voici le père. Nous abordons Parsifal et plus exactement le rôle d'Amfortas par le truchement d'une voix que certains ont eu la chance d'écouter in situ à Bayreuth durant les années 60. C'est celle du Texan Thomas Stewart. Ce n'est pas un Américain à Paris, mais un cow-boy en Bavière. Le côté pittoresque s'arrête ici. Car notre homme, né en 1928, était dans la fleur de l'âge lorsqu'il entamait sa conquête de l'exigeant public de la Colline Verte, et ceci dès 1960, avec un premier Parsifal dirigé par le spécialiste de l'œuvre dans la fosse, j'ai nommé Hans Knappersbusch. Stewart nous donne un Amfortas d'anthologie dès sa prise de rôle avec son baryton clair, distingué et chaleureux.
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La première intervention du roi Amfortas, grand prêtre du Graal au début du premier acte de Parsifal, lorsque celui-ci prend son bain et contente en vain d'adoucir les blessures qui lui furent causées autrefois par le chevalier noir Klingsor avec la lance sacrée, celle-là même qui transperça le flanc du Christ sur la croix. Si Thomas Stewart incarnait le rôle pour la première fois à Bayreuth, et avec quelle maestria, Régine Crespin, que nous avons écouté quelques secondes durant, en était à son troisième été dans le rôle de Kundry, ce rôle qui lui allait si bien et qu'elle devait à l'insistance bienveillante d'André Clutens, qui était dans les petits papiers de Philan Wagner depuis le mi-temps des années 50. Mais restons sur le personnage du roi Amfortas, lequel n'intervient qu'à trois reprises tout au long de l'œuvre. Voici son émouvante intervention vers la fin de l'acte 1, après la musique de transformation. Enfin, pour être exact, une dizaine de minutes après cette Verwandlungsmusik, à partir de laquelle nous débuterons notre écoute. L'action débute alors que la forêt se transforme, laissant apparaître, comme par mirage aux yeux du jeune Parsifal, accompagné par le vieux chevalier Grunmans, la demeure des chevaliers, et le sanctuaire où sont gardées la lance sacrée et le Saint Graal, coupe dans laquelle le Christ but lors de son dernier repas avec ses disciples. Nous aurons l'immense plaisir d'écouter le Grunemanns de la basse Josef Grindel, pilier de Bayreuth, au même titre que le fut un Wolfgang Winckassen. On entendra aussi la voix de David Ward, qui campe l'ancien roi, père d'Amfortas, le dénommé Titurel, qui demandera, comme à l'accoutumée, selon un rite bien défini, au roi Amfortas, son fils, de dévoiler le Graal aux yeux de tous, ce qui à chaque fois le consume encore plus dans ses indicibles souffrances.

0: toute la seconde partie du premier acte de Parsifal, 50 minutes de musique tirées de ce document historique qui nous font revivre la soirée du 31 juillet 1960 à Bayreuth. L'orchestre du festival, dirigé par le grand Kna, Hans Knappersbusch, l'Enfortas de Thomas Stewart, le Gournements de Joseph Grindel, le Titourel de David Ward, les chœurs et l'orchestre du festival, toute une légende à thésauriser, à aimer, à cultiver.
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0: Le baryton basse américain Thomas Stewart chantera tout au long de l'été indien de Bayreuth, que sont les années 60 et le début des années 70. Hormis en fortasque, il campera le hollandais Wotan, Donner, Gunther, Wolfram et le héros. Sur votre web radio Opéra, vous pouvez écouter à l'occasion une bonne heure d'extrait du troisième acte des maîtres chanteurs de Nuremberg dans la mythique version munichoise de Kubelik en 1967, dans laquelle Thomas Stewart incarne un des plus parfaits cordonniers poètes qui soit, un des plus beaux Hans Sachs de la discographie tout simplement. Profitons-en pour nous replonger un peu plus dans cette gravure. Nous écoutons le monologue du Lila, air de Sachs à l'acte 2, alors que ce dernier, dans une grande ouverture d'esprit, songe à la nouveauté séduisante que représente le chant proposé par le nouveau venu Walter von Stein.

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1: Le Flieder monologue de Sax à l'acte 2 des Meistersinger de Wagner, interrompu avec délicatesse par le bonsoir d'Eva, campé pour notre plus grand plaisir par la divine Gundula Janowitz. La scène déploie des trésors de finesse musicale nous permettant de saisir le trouble qui envahit Sax, chanté par Thomas Stewart, face à cette belle, douce et intelligente jeune femme qu'il connaît depuis toujours mais qu'il ne peut se permettre d'aimer, d'autant plus qu'il la sait amoureuse de Walter, celui dont il se fera l'avocat face au très conservateur maître chanteur dont il est le chef de file.
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1: Place à présent à la Commedia dell'arte selon Busoni. Le compositeur italien s'est en effet inspiré du théâtre populaire du XVIe siècle et a pioché parmi tous les merveilleux personnages qu'on y peut rencontrer. Son opéra en un acte s'intitulant Arlecchino, pas besoin d'être détective, on comprend qu'Arlequin en est la figure centrale. On y croise également Colombine, le mari trompé, tailleur de son métier et passionné de Dante, le père abbé, le docteur et bien d'autres personnages croustillants. Busoni décline son opéra en quatre parties, ou plutôt mouvements, dont les récits se suivent sans se suivre tout à fait. Ce n'est d'ailleurs pas bien important. Successivement, Arlequin voyou, Arlequin guerrier, Arlequin époux et Arlequin conquérant nous entraînent au cours d'un livret signé du compositeur lui-même, écrit dans la langue de Goethe, avec un soupçon de langue de Dante, présentant aria, duo, trio, quatuor ou marche, ainsi que quelques courtes parties parlées, des parodies nous invitant chez Wagner ou Rossini, une musique enfin s'inscrivant majoritairement dans le courant néoclassique avant l'heure, puisque l'œuvre composée durant la Grande Guerre sera créée à Zurich en 1917. Cet opéra de poche se veut une pochade critiquant la guerre et la bêtise humaine en général. Nous écoutons la belle version gravée en 1992 chez Capriccio par Gerd Albrecht à la tête de l'Orchestre symphonique de la radio de Berlin.
3: 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Sprichwörtlich abgefasst, wie sie erschienen von alters her, auf aller Länder Bühnen. Betrogner Ehemann, fremd dem eigenen Lose, Rivalen um ein zweites Weib in Streit, blutiger Zweikampf folgt, daran sich lose landläuf'ge Weisheit und Betrachtung reiht. Ein gerader Mann in bunt geflickter Hose greift hurtig keck in die Begebenheit. So spiegelt sich die kleine Welt im Kleinen. Des Lebens Wirklichkeit will nachgeahmt erscheinen.

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0: Sur Opéra, nous écoutions l'intégralité de l'opéra en un acte de Ferruccio Busoni, Arlecchino. C'était la version de Gerda Albrecht, enregistrée en la Jesus Christus Kirche de Berlin pour le label Capriccio en 1992. Arlecchino était chanté par Robert Verle et parlé, pour les parties parlées, par Peter Matic. Ser Matteo del Sarto, le mari cocu, tailleur de métier, passionné de Dante, était chanté par René Pape. L'abbé Cospicuo par Siegfried Lorenz. Le docteur Bombastro était chanté par Peter Lica. Leandro par Robert Verle, qui chante également Arlecchino, nous l'avons vu. Et enfin Colombine, rôle chanté et parlé, comme celui d'Arlecchino, avait pour voix chantée celle de Marcia Bellamy et pour voix parlée celle de l'actrice Katharina Kochny.
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2: 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Adèle Charvet, qui ouvre ce programme, signe déjà quant à elle un merveilleux disque récital aux côtés des membres du consort, avec la figure d'Andromède et, pour nos oreilles gourmandes, la sensation de revivre les premiers temps de l'opéra, avec, dès 1705, la figure d'un Vivaldi pour animer prodigieusement ce nouveau genre au Teatro Sant'Angelo.

autre, jeune et grande voix, chaude et merveilleusement colorée que celle de la mezzo Lucille Richardot, ici aux côtés du ténor Antonin Rondepierre et de la basse Nicolas Broyman, sur France Musique et sur l'application Radio France, dans le siècle qui vit naître l'opéra, le 17e, mais cette fois-ci à Londres, dans un psyché très à la française pour autant, puisqu'inspiré aussi bien de Molière, de Quinault, de Corneille que de l'opéra éponyme d'un certain Lully. Et nous poursuivons en compagnie des jeunes talents de la scène lyrique actuelle avec la soprano française Sarah Aristidou et un seul phonème pour elle pour s'exprimer ici, peut-être le plus naturel pour la voix humaine, le A, tout simplement, dans une vocalise restée fameuse.

Grâce notamment au travail du Palazzetto Bruzan, on redécouvre avec toujours plus de bonheur la musique légère, subtilement écrite et enthousiasmante de cette idylle polynésienne. Nous sommes à l'époque d'un certain Gauguin, idylle polynésienne due à Reynaldo Hahn, avec la soprano Hélène Guilmette et tout le ciselé du ténor Cyril Dubois, particulièrement adapté à ce genre de répertoire tendrement désuet. Petit retour à l'opéra baroque à suivre, toujours avec Cyril Dubois, aux côtés du baryton Thomas Dollier cette fois-ci, avec la musique d'un Italien devenu français, tout comme Lully avant lui, et qui participa activement à la fusion des goûts italiens et français à la fin du règne de Louis XIV, ainsi que sous la Régence.

Merveilleuse Julie Fuchs et son soprano lyrique léger, radieux, tout de séduction, de légèreté et de volupté, et comme dans une certaine chanson, d'espièglerie. La gitane de Fioravanti, en vraie devancière de Carmen, détaillait ici, entourée de six serpents et bondissante au milieu de clochettes que n'aurait pas renié l'acmé, sa seule profession de foi, la séduction. Alors restons en compagnie de notre agile séductrice Julie Fuchs pour un grand classique de l'opérette viennoise, ici en français, La Veuve Joyeuse et sa fameuse Heure exquise qui nous grise, toujours autant, ai-je envie d'ajouter, dans le premier album enregistré par Julie Fuchs, comme un hommage à Jeannette MacDonald, immortalisée elle en son temps par Ernst Lubitsch dans ce très fameux air.

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merveilleuse distribution que celle de cette péricole de notre inénarrable maître allemand, finalement plus français que le plus français des Français, Jacques Offenbach, et son esprit unique qui l'a fait surnommer le petit Mozart des Champs-Élysées. Merveilleuse distribution avec entre autres le piquillo du ténor Stanislas de Barberac et la péricole de la mezzo ad extremo. Et d'une mezzo à l'autre, affrontons maintenant la troublante Carmen d'une grande voix sur France Musique et sur l'application Radio France. D'un velouté et d'une profondeur voluptueuse, la voix de la mezzo au merveilleux grave Marianne Crebassa rejoint à présent le Don José de Stanislas de Barberac dans cette aire de séduction emblématique qu'est près des remparts de Séville. 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

Répertoire étendu que celui du ténor Stanislas de Barbeyrac. Vous êtes à l'écoute des Grandes Voix sur France Musique et sur l'application Radio France. Stanislas de Barbeyrac, révélation artiste lyrique en 2014 lors des Victoires de la Musique. Très beau ténor à la française qui, comme on l'entend ici, fait entendre une grande finesse dans ce répertoire si particulier du lied allemand avec Erlkönig, orchestré par Schubert lui-même. Erlkönig, le roi des aulnes, sur le poème de Goethe, où le chanteur incarne pas moins de 4 rôles différents, celui du narrateur, puis de l'enfant, de son père, et enfin du roi des aulnes, créature maléfique qui hante les forêts et entraîne les voyageurs vers la mort. Moins connu, et dans un répertoire somme toute plus léger, Schubert composa également dans le domaine opératique, avec par exemple cette chanson de la fille des nuages.

Immensément célèbre chanson de Solveig, issue de la musique de scène composée par Edvard Grieg pour la pièce d'un certain Henrik Ibsen et intitulée Peer Gynt. L'occasion pour nous d'écouter la soprano suisse Regula Mühlemann aux aigus confondants de facilité, seule à même d'apaiser l'ingérable Peer Gynt. Et nous retrouvons à suivre Regula Mühlemann dans le répertoire mozartien qu'elle affectionne tout particulièrement et qui met en valeur sa facilité de colorature, mais aussi son talent pour faire surgir de manière inattendue les contrastes dramatiques que savait déjà ourdir le jeune Mozart de Lucio Silla.

Et de nouveau, des applaudissements pour la Veuve Joyeuse sur votre web radio lyrique signée France Musique et sur l'application Radio France, avec ici encore une grande voix pour le concert du Nouvel An à Dresde en 2010, celle de la soprano états-unienne Renée Fleming, avec son velouté incomparable, son élégance et sa subtilité, toutes caractéristiques qu'elle partage avec la musique de Franz Lehár. Renée Fleming, aux côtés ici du baryton britannique Christopher Maltman, remarqué il n'y a pas si longtemps dans le Deep d'Enesco, et dans les répertoires des jeunes et grandes voix à suivre, voici celle de la soprano égyptienne Fatma Saïd, toujours dans la musique de Franz Lehár, cette fois-ci à l'espagnol, même si écrite en allemand. Une langue dans laquelle Fatma Saïd, qui a débuté sa carrière en se faisant remarquer par son interprétation des leaders de Schumann, est tout à fait à l'aise.

surprenante Fatma Saïd, soprano égyptienne qui rend ici hommage au chanteur, oudiste et compositeur non moins égyptien Mohamed Abdel Wahab, le musicien des générations, tel était son surnom. Mohamed Abdel Wahab, considéré comme l'un des principaux artisans du renouveau de la musique arabe et qui composa une dizaine de chansons pour la grande Oum Kalthoum. C'est nous, en compagnie de Fatma Saïd, que nous poursuivrons aujourd'hui en quête de grandes voix sur France Musique et sur l'application Radio France, avec la musique de Bizet, orientalisante à souhait et qui ne demandait qu'à se voir adjoindre, tout naturellement, j'ai envie de dire, la flûte emblématique des musiques arabes, turques et perses, l'envoûtante flûte Naï.

Deux voix merveilleuses réunies ici pour notre plus grand plaisir sur votre web radio lyrique signée France Musique et sur l'application Radio France, la soprano égyptienne Fatma Saïd et le désormais grand contre-ténor polonais Jakub Józef Orliński qui explosa, on peut bien le dire avec fierté à France Musique, lors du festival d'Aix-en-Provence en 2017 avec une fameuse vidéo aux millions de vues tournée par les équipes de la chaîne pour le populaire Carrefour de l'Odéon. Une interprétation tout juste parfaite de Vedrò con mio diletto de Vivaldi, où sa spontanéité désarmante fit merveille en chemisette à carreaux, shorts et sneakers, du fait de la chaleur de l'été aixois, et aussi parce qu'on lui avait répondu pour le rassurer quant à cette tenue : c'est de la radio, personne ne te verra. Ce merveilleux air, eh bien, nous le réécouterons avec grand plaisir, juste après ce bel extrait du Circé de Handel, où la suspicion entre les amants attise la tension musicale.

La musique du Polonais Stanisław Moniuszko sur votre web radio lyrique signée France Musique et sur l'application Radio France. Et ici, un extrait de son opéra Hrabina, la comtesse en français, un répertoire romantique méconnu pour lequel s'est enthousiasmée la star du baroque qu'est Fabio Biondi à la tête de son ensemble Europa Galante. Autre compositeur moins connu dans le domaine lyrique, même si l'air à suivre vous dira, j'en suis sûr, quelque chose, Richard Heuberger est, comme son compatriote Franz Lehár, un compositeur notamment d'opérette dont la plus connue, le bal de l'opéra, nous permet d'écouter, à suivre, la grande voix de la soprano Anna de Trepko, dont le personnage invite un séduisant cadet de la marine à la suivre dans une chambre privée pour un délicieux tête-à-tête.

comment évoquer les grandes voix sans écouter celle du ténor allemand Jonas Kaufmann à l'impressionnante carrière, ici en duo avec sa complice, la soprano Christine Opolais, dans le rôle d'une Manon incapable d'abandonner la vie offerte par son richissime bienfaiteur pour retourner au bras d'un étudiant sans le sou comme lui. Retrouvons-la à suivre, Christine Opolais, sur Opéra et sur France Musique, dans l'incontournable répertoire verdien, et aux côtés du grand baryton qu'est Thomas Hampson, dans le rôle-titre de Simon Boccanegra, lui, certes pas le plus connu de Verdi, mais l'un de ceux où la voix lyrique est la plus magnifiée dans l'œuvre du maître italien, tout comme dans Le Trouvère d'ailleurs, dont nous écouterons la fin juste après, deux sujets que fit découvrir à Verdi sa future épouse, la cantatrice Giuseppina Strepponi.

La toute fin vocalement admirable du Trouvert de Giuseppe Verdi, toujours en compagnie de la grande voix qu'est celle du baryton états-unien Thomas Hampson, très juste dans l'intention et dans l'intonation et qui rend presque sympathique l'affreux comte Luna qu'il incarne ici, aux côtés d'Angela Georgiou, merveilleuse Leonora et du vibrant et ô combien vivant Roberto Alagna dans cette belle version du Trouvert emmenée par Antonio Pappano. Merci d'écouter les web radios de France Musique sur l'application Radio France.

Bayreuth, 1955.

Bayreuth, été 1955. Les spectateurs vont assister à une représentation du vaisseau fantôme de Richard Wagner. Ils viennent d'entendre la fanfare d'appel jouée par 8 cuivres de l'orchestre du festival sur le balcon du Königsbau, à savoir l'extension du Festspielhaus, le palais des festivals, construite sur les indications de Louis II de Bavière. Fanfare qui reprend le premier thème de l'ouverture. Contrairement aux fanfares d'appel des 9 autres grands opéras de Wagner, qui avaient été toutes très précisément consignées à l'écrit par le compositeur lui-même, dès l'inauguration de son théâtre en 1876, celle du vaisseau fantôme que Wagner ne souhaitait pas voir jouer en ce lieu, ne le jugeant pas à la hauteur, avait été mise au point en 1901 lors de sa première représentation sur la colline sacrée et reste toujours d'actualité au même titre que presque toutes les choses immuables liées à Bayreuth, telles les saucisses-bières durant les entr'actes ou bien les sièges inconfortables invitant les spectateurs à se munir de leurs propres coussins. En revanche, à la fin de la guerre, en 1945, et suite au procès en dénazification qui condamneront la belle-fille du compositeur, horrible directrice du festival depuis 1930, Winifred Wagner, du fait de son amitié avec Hitler et ses évidentes convictions politiques, ce sont les petits-fils Wagner, Philand et Wolfgang, qui reprendront en main les destinées du festival de Bayreuth, modifiant au passage la question de la mise en scène, la débarrassant de tout le folklore national aux conservateurs qui avait toujours été de mise, pour proposer des visions minimalistes, voire psychanalytiques, et se placer à l'avant-garde de l'abstraction scénique. Il fallut quelques années après la réouverture en 1951 pour que les Wagneriens pure souche et autres vieux tromblons s'adaptent et apprécient enfin ces changements à leur juste valeur. 4 ans plus tard, en 1955, au vu de la fréquentation et des multiples succès, on pouvait dire que le nouveau Bayreuth avait gagné la partie.

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1: Wagner, Le vaisseau fantôme, acte 3, scène 1, Le chant des marins et des jeunes filles, par les chœurs de l'orchestre du Festival de Bayreuth, dirigé par Joseph Kailbert en août 1955. Nous n'écoutions pas le CD Testament, mais le report proposé par Andrew Rose chez Pristine du micro-sillon des cas, paru au milieu des années 70 et dispensant plus de relief dans la stéréo. Mais en cette année 1955, ce n'est pas l'enregistrement officiel qui nous comblera le plus. Chose peu commune, je vous propose d'écouter le même extrait dans la vision de Knappersbusch, donnée quelques semaines plus tôt, en ce même lieu, vision plus puissante et au romantisme tout autant rustique que céleste, qui plus est avec des voix plus fraîches également. Nous sommes toujours à Bayreuth, le 22 juillet 1955, très précisément. Toujours la même production, mise en scène toute d'ombre de Wolfgang Wagner, notamment le vaisseau fantôme, et même distribution, à un rôle près, celui d'Eric, bien mieux incarné ici par le pilier de Bayreuth, Wolfgang Wingassen, qu'il ne le fut au mois d'août par le laborieux Rudolf Lustig. Pour le reste, nous avons la Senta glorieuse d'Astrid Warnell, le Daland chaleureux de Ludwig Feber, le timonier lyrique de Joseph Traxel, la Marie discrète d'Elisabeth Schertel et le Hollandais tourmenté et hanté de Hermann Hude, sans oublier les voix viriles du chœur des marins. Nous écoutons cette fois-ci l'acte 3 en entier, assez court au demeurant.

0: La fin du vaisseau fantôme de Richard Wagner, live de légende, capté le 22 juillet 1955 sur la colline sacrée avec Hans Knappersbusch à la baguette. Cette captation, réalisée par les techniciens du son du théâtre de Bayreuth pour la diffusion radiophonique traditionnelle, en direct dans près de 180 pays, c'était déjà le cas en 1955, et oui, était ici présentée à partir des bandes mono d'origine que seul le label Orfeo peut se procurer. C'est pourquoi je vous invite, tant que vous le pouvez, à dénicher tous les enregistrements wagnériens de ce label bien précieux parmi les précieux.
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0: D'ailleurs, nous allons retrouver un des grands coffrets proposés dans la collection Orfeo, le Tannhäuser, donné en ce même été 1955 à Bayreuth. La production signée Philand Wagner avait été inaugurée un an plus tôt par Joseph Kaelbert, avec le fameux échiquier représentant en opposition l'amour charnel et l'amour divin. Les chanteurs étaient en feu, avec notamment la prestation spectaculaire d'un très grand chanteur dans le rôle de Wolfram, Dietrich Fischer-Dieskau. En 1955, c'est Eugen Jurum qui devait diriger, mais suite à la mort de son fils dans un accident de voiture, il dut bien sûr être remplacé. Philand Wagner, qui avait vu diriger André Clutens à Monte Carlo, fit appel à lui pour le remplacer au pied levé. Ce fut un coup d'éclat. Clutens amena une lumière et une transparence toute latine que l'ouvrage n'avait jamais connue jusque-là et il fit l'unanimité. Ce qui lui vaudra de revenir dans le Saint des Saints à Bayreuth pour diriger dès 1956 et sur trois saisons les maîtres chanteurs, puis en 1957 pour l'ouvrage ultime Parsifal et enfin en 1958 pour Lohengrin. À chaque fois, il travaillera sur une mise en scène de Philand Wagner. Pour Tannhäuser, le plateau de chanteurs était à deux rôles près, celui de 54, avec notamment Wolfgang Wingassen qui prenait la place de Ramon Vinet pour le rôle titre. Aux côtés de Dietrich Fischer-Dieskau et Wingassen, nous avons la remarquable Grete Brouwenstein dans le rôle si difficile d'Elisabeth, Herta Wilfert dans celui de Vénus et la grande basse de Bayreuth, Josef Greindl dans celui d'Hermann, Landgrave de Thuringe. Nous écoutons l'acte 3 en entier avec le retour des pèlerins, l'émouvant duo d'Elisabeth et Wolfram, ou bien encore la merveilleuse romance à l'étoile chantée par un Fischer-Dieskau en lévitation. Il est peut-être encore plus envoûtant ici qu'en 54 et en tout état de cause, beaucoup plus qu'il ne le sera à l'avenir. En un mot, un miracle.

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0: Pour ceux qui découvriraient l'opéra, franchement, c'est aussi beau qu'un film de John Ford. André Clutens, à la tête des forces du Festival de Bayreuth, le 9 août 1955, interprétait Tannhäuser devant les spécialistes médusés par sa performance. Il fut le premier Français à diriger dans le temple wagnérien, plus tard viendra Boulez, et surtout, il fut le premier chef de l'histoire du festival à venir seul sur scène pour recevoir son ovation, tellement les applaudissements qui lui furent réservés ce soir-là étaient extraordinairement nourris.
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0: Bayreuth, 1955, c'est évidemment la tétralogie dirigée par Joseph Kailbert. Cet enregistrement stéréophonique réalisé par la firme Decca fut pourtant gardé au secret dans les archives durant plus de 50 ans pour d'obscures questions de droit et ne s'offrit au monde des passionnés d'opéra qu'en 2006 avec l'édition désormais bien connue du label anglais Testament. Voici le début du cycle avec L'Or du Rhin. Ce fameux trésor est gardé par trois ondines, les filles du Rhin, qui s'amusent insouciantes à se moquer de la laideur d'Alberich, nain hideux et maître déchu des Nibelungen, êtres qui vivent dans les entrailles de la terre, et qui s'est mis en tête de les séduire. Mais les ondines, par leur bêtise, finissent en le narguant par le blesser profondément. Or, seul celui qui renonce à l'amour peut subtiliser l'or du Rhin et en faire un anneau pour devenir maître de l'univers. Alberich n'hésite pas une seule seconde, il maudit l'amour et jure de forger avec l'or dérobé l'anneau de la vengeance. Les ondines sont incarnées par Jutta Vulpius, Elisabeth Schertl et Maria Graf. Alberich est présent dans sa plus grande incarnation, une des basses les plus sombres ayant jamais chanté à Bayreuth, Gustav Neidlinger.

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0: Laure Durin de Wagner sur Opéra, un live mythique, l'enregistrement stéréo réalisé par Decca à Bayreuth le dimanche 24 juillet 1955. Joseph Kailbert dirigeait les chœurs et l'orchestre du Festival de Bayreuth. À la suite de la première scène de Laure Durin avec l'Alberich mémorable de Gustav Neidlinger et les filles Durin, nous avons laissé filer la musique et nous avons poursuivi jusqu'au tout début de l'ère de loge Immer ist undank, vers le milieu de la seconde scène. Difficile effectivement d'arrêter la musique de Wagner une fois immergée. On peut y rester des heures. Cette seconde scène qui se déroule devant le Valhalla, la demeure des dieux, où Wotan est contraint de céder sa belle-sœur Freya aux géants Fasolt et Fafner en rémunération de leur travail, nous permettait d'entendre le légendaire Wotan de Hans Otter, la Frigga de Georgine von Milikowitz, la Freya de Hertha Wilfert, le Fasolt de Ludwig Weber, le Fafner de Josef Greindl, le Frau de Josef Traxel, le Donner de Tony Blankenheim et enfin le Loge de Rudolf Lustig. Les légendes des années 50 à Bayreuth sont là, un certain âge d'or à jamais perdu.
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0: Avant de nous quitter, écoutons une des plus importantes de ces légendes wagnériennes dans la personne de Wolfgang Wingassen, Elden Tenor ou Ténor héroïque, incarnant ici son rôle le plus emblématique, à savoir Siegfried, si on accepte Lohengrin et Tristan. Nous sommes à l'acte 2, un peu après le début de la scène 2, où Siegfried, seul, se laisse aller dans ses pensées sous un tilleul. Comment était mon père? Qui était ma mère? Puis il s'abandonne au murmure de la forêt, passage célèbre. Au perché dans une branche, un oiseau vient distraire Siegfried de son songe, lequel s'amuse maladroitement à l'imiter vainement avec un roseau. Nous sommes toujours à Bayreuth, deux soirs après l'heure du Rhin que nous venons d'écouter, le mardi 26 juillet 1955. Joseph Kailbert dirige l'orchestre du festival.

À la fin des murmures de la forêt, Siegfried, ne réussissant pas à imiter l'oiseau avec son roseau, empoigne alors son corps, dont la mélodie puissante va réveiller le géant Fafner, devenu dragon pour protéger l'or. C'est ainsi que nous quittons ces larges évocations de la saison 55 à Bayreuth. Il y en aura d'autres sur Opéra, tenons-nous-le pour

Franz Schubert, Im Frühling, au printemps, dans l'interprétation de la soprano allemande née à Vienne en 1919, Irmgard Seyfried, accompagnée par Eric Verba en 1958. La mise à l'honneur par le producteur Cyrus Meyer-Homji de cette grande interprète de Beethoven, de Richard Strauss, mais dont on se souvient aussi de son Eva dans Les Maîtres Chanteurs, nous permet de retrouver les disques qu'elle enregistra pour la Deutsche Grammophon au sein d'un très beau coffret sobrement titré Irmgard Seyfried Edition. Cela se trouve au sein de la collection Eloquence, qualité dont la dame ne manque assurément pas.

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1: Les 8 premiers Liebeslieder Walzer, opus 52 de Johannes Brahms, interprété par un quatuor de chanteurs inoubliables, la soprano Irmgard Seyfried, la contralto Kathleen Ferrière, le ténor Julius Patzak et le baryton basse Horst Günther, accompagné par les pianistes Clifford Carson et Hans Gall, ce dernier excellent compositeur par ailleurs. Un live DECA de 1952 qui supplante la version que l'on trouve sur la même galette dans le coffret Irmgard Seyfried Edition chez Eloquence, gravé 10 ans plus tard, où Seyfried se retrouve en compagnie de Reilly Kostia, Waldemar Kment, Eberhard Wichter et les pianistes Eric Verba et Günther Weissenborn. Une question de parfum, de style, d'alchimie. Et comment se passer de Ferrier ? À suivre l'Octaviane d'Irmgard Seyfried, la maréchale de Marianne Schesch, la Sophie de Rita Streich et le Faninal de Fischer Dieskau dans le final du Chevalier à la Rose de Richard Strauss chez Carl Böhm à Dresde en 1958.

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1: À la suite du final du Rosenkavalier en 1958 avec l'Orchestre Philharmonique de Dresde dirigé par Karl Böhm, Irmgard Seyfried nous interprétait à l'instant un extrait de Fidelio, l'air de Marcellin à l'acte 1, scène 2. Beethoven étant l'autre compositeur avec Strauss pour lequel l'allemande excella. Un grand de la direction d'orchestre l'accompagnait ici, celui qui aurait été un farouche concurrent de Karajan chez Deutsche Grammophon, s'il n'était pas mort aussitôt de son cancer, le Hongrois Ferenc Fritschai, à la tête de l'orchestre d'État de Bavière en 1957. Nous continuons de piocher dans le coffret Irmgard Seyfried Edition, et en prenant la galette 7, on trouve plusieurs leaders signés Schubert, Brahms, Strauss, Wolf, Reger et Hindemith, et à la toute fin du disque, les Quattro Canzoni de l'allemand Werner Eck, né en 1901 et mort en 1983, dont finalement on écoute très peu souvent la musique. De son vrai nom Werner Josef Meyer, il se fera appeler Werner Eck, E-G-K, après avoir épousé en 1925 la violoniste Elisabeth Karl. E pour Elisabeth, G pour Geigerin, qui signifie violoniste dans la langue de Goethe, et enfin K pour Karl. Un amour fou, on l'imagine. En revanche, on ne va pas vanter ses acquaintances très documentées avec les nazis, tout en précisant qu'il sortit néanmoins blanchi de son procès en dénazification. Irmgard Seyfried nous interprète ses très belles Quattro Canzoni, ses quatre chants, avec l'Orchestre symphonique de la radio bavaroise, dirigé par le compositeur en 1960.

Les Quattro Canzoni, ou Quatre Chants de Werner Eck, élève de Karl Orff pour l'anecdote, successivement Canto delle Risaie, Chant des Rizières, Tunnel tuo letto, Toi dans ton lit, Crudele Irene, Cruelle Irène, et à l'instant Tarantella. Irmgard Seefried fut une interprète idéale de ces mélodies, ici avec l'orchestre symphonique de la radio bavaroise dirigé par le compositeur lui-même en 1960. Voilà pour cette édition Irmgard Seefried qui est en bonne place dans la collection Éloquence et regroupe de nombreux disques de Lieder, c'est la part la plus importante de cette boîte, une des spécialités de la dame. En octobre 2024, pour le centenaire Puccini, fut donnée à Rome une version de concert de sa Tosca, dirigée par le nouveau titulaire de l'Académie Sainte-Cécile de Rome, le Britannique Daniel Harding. Une réussite totale dont la presse internationale se fit l'écho et que Deutsche Grammophon nous permet de retrouver au disque.

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Le Tédéum refermant le premier acte de la Tosca de Puccini, précédé de l'imprécation de Scarpia, ici campé par le génial Ludovic Tézier. Auparavant, nous écoutions le Mario Cavaradossi de Jonathan Tettelman, qui continue de prouver ici sa place dans l'univers puccinien, et la Floria Tosca d'Eleonora Burato dans Mia Gelosa, ma jalouse. Les forces de l'Académie Sainte-Cécile de Rome, chœur et orchestre, étaient dirigées par Daniel Harding. Un live Deutsche Grammophon d'octobre 2024, donné dans la ville même où l'œuvre fut créée le 14 janvier 1900, Rome, la ville éternelle. Un peu de Rab avec les incontournables Vici d'Arte à l'acte 2 et Elocevan Lestelle à l'acte 3.

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1: Enchaîné à la Tosca de Puccini, quoi de plus logique que ce premier extrait du chef-d'œuvre de Chostakovitch, célébrant Michel-Ange, le Florentin, mais que tout un chacun a le droit de croire romain dès qu'il a eu levé les yeux sur le plafond de la chapelle Sixtine. D'ailleurs, création ou œuvre que nous écoutions à l'instant, extrait de la suite des sonnets de Michel-Ange et interprété par le baryton Mathias Görne et l'orchestre philharmonique de Radio France, dirigé par Mikko Franck, donnait à entendre les coups de burin du sculpteur au travail. Nous poursuivons avec la pièce suivante, Nuit, qui représente un dialogue entre le madrigaliste Giovanni Battista Strozzi et le sculpteur au repos. Et puis viendra Mort, l'avant-dernière pièce de ce cycle majeur, composée par Chostakovitch en 1974, en vue de célébrer en 1975 le demi-millénaire de la naissance de Michel-Ange et dont cet enregistrement Alpha Classics célèbre de son côté le cinquantenaire de la mort de Chostakovitch en août 1975, muni qui plus est d'un texte de pochette signé par l'excellentissime Hélène Pierrakos, auteure d'ouvrages musicologiques d'importance et notamment le bien nommé « Faille dans le marbre », un voyage en musique vers l'Antiquité grecque.

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1: Les trois premiers numéros du troisième et dernier acte du Rossignol de Stravinsky, opéra composé en plusieurs étapes entre 1908 et 1914, plusieurs étapes temporelles et stylistiques, puisque les grands ballets étaient passés par là, créé l'année 1914 par les ballets russes de Diaghilev et révisé par le compositeur en 1962. L'ensemble Les Siècles, dirigé par François-Xavier Roth, sur de sublimes instruments de l'époque même de la création de l'œuvre, donne là une version de référence avec, dans le rôle des spectres, l'ensemble Aedes, dans celui de l'empereur de Chine, le baryton Jean-Sébastien Bou, dans le rôle de la mort, la mezzo-soprano Lucille Richardot, et enfin, dans le rôle titre du Rossignol, la soprano Sabine Devielle. Un disque erato à thésauriser et à l'affiche duquel on trouve également Cyril Dubois, Chantal Santon-Jefferi, Laurent Naouri, Victor Sicard, Francesco Salvadori et Rodolphe Brillant. Je les cite tous car cette affiche est franchement formidable. Durant sa première décennie à la tête de l'Orchestre symphonique de Boston, le chef d'orchestre letton Andris Nelsons a signé pour la Deutsche Grammophon une série Shostakovich digne du plus vif intérêt, contenant l'intégralité des symphonies, l'intégralité des concertos, ainsi que l'opéra Lady Macbeth. Un coffret de 19 CD réunit tout ce petit monde et bien sûr, nous écoutons un extrait de l'opéra. Nous sommes au début de l'acte 4, précédemment dans l'œuvre Katerina a empoisonné son mari et son beau-père. Elle est au bagne avec son amant, qui la délaisse pour une autre ambiance.

La soprano lettone Kristīne Opalais, compagne du chef Andris Nelsons à la ville, dans le rôle-titre de l'opéra de Shostakovich, Lady Macbeth du district de Mtsinsk, prénommée Katerina, ici dans son air désespéré à la fin de l'acte 4, où il est question d'un lac dans lequel elle va finir par entraîner sa rivale Sonietka. Nous écoutions également la basse Dmitri Bielozelski dans le rôle du vieux forçat, la basse Patrick Getty dans celui de la sentinelle, le ténor Brendan Gunnell dans le rôle de Sergei, l'amant de Katerina, et enfin le chœur du festival de Tanglewood, incarnant au début de cet extrait le chœur des Bagnards en Sibérie, ainsi que l'orchestre symphonique de Boston, dirigé par Andris Nelsons. Un enregistrement de 2023 qui prend place dans le coffret Deutsche Grammophon, regroupant les symphonies et les concertos de Shostakovich enregistrés par le chef letton. Place à présent à la stupenda Dame Joan Sutherland, mais en faisant un pas de côté, je vous propose une sélection d'airs tirés d'autres ouvrages que ceux du bel canto, genre qu'elle défendit avec ardeur, mais qui ne fut pas son seul titre de gloire. Deka, dans le deuxième des trois coffrets consacrés à la diva, propose les enregistrements d'opéra réalisés entre 1959 et 1970. Voici, pour commencer, un extrait des Huguenots de Meyerbeer avec l'air de Marguerite, « Au beau pays de la Touraine ».